0: espionage, whatever. Well, here you go, Charles Maillard and Christine Fréchette on Quebec wasting money. He had a great line. Wasting money like they're where? Like they're shopping at where? That's right, at Costco.
1: Le gaspillage à la CAQ, on dirait que vous magasinez chez Costco. Ça vient en format géant puis en paquet de 6. Nordvolt, Nemaska, Sifa, Saclic.
2: On a généré une croissance économique.
1: Les Kings de Los Angeles.
2: On a généré une croissance économique comme nul autre auparavant. Mais...
0: Yeah, talk about the fact that they made. But those are all true. They're going to keep hammering on those. You can say whatever you want, but that's all true. That was all wasted money, went down the drain. Next up, Eric Duhem and Christine Fréchette. Now, I thought this was a bit of a cheap shot. Maybe I'm wrong. You'll hear Christine Fréchette after, you know, Eric Duhem goes on and points out that, you know, the bad job they've done. And she decided to say some of the candidates running for the Conservatives, because they've had some issues with guys, you know, people they've had to drop who had some very strange views. But it really had nothing to do with the question. But here you go.
2: C'est pas votre approche de travailler avec le privé, mais c'est la nôtre. Il faut le faire à l'intérieur aussi de nos écoles, à l'intérieur de nos hôpitaux, travailler avec le privé et s'assurer qu'on a le meilleur prix au meilleur coût.
3: Mais en même temps, je comprends que c'est un vœu pieux, mais vous savez comme moi que la tentation d'un politicien de couper des rubans là, est très, très forte. Là. Et j'ai l'impression que les trois partis, vous avez de la difficulté à gérer la gestion de vos rubans. Là.
2: Moi, je pense que vous avez une tentation d'accepter pas mal tous les candidats, parce que parmi vos candidats, vous en avez
3: Madame
2: six
3: Fréchette.
2: Qui sont pro-Trump.
3: Merci.
2: Alors, je me demande quelle est la meilleure.
0: All right, kids, calm down. There you go. You know what? Not answering the question, pointing a finger at something that really was not part of the question. Let me skip ahead here. I want you to hear, this is Charles Maillard and Christine Fréchette on the future of Quebec healthcare. Okay? On healthcare, they have different ideas.
2: Ce qu'on vient utiliser comme service au privé, c'est en complément quand le système déborde au public
1: mais le
2: pour
1: système,
2: la liste d'attente.
1: Pourquoi le système déborde, justement? Parce qu'il y a eu des sous-investissements, puis il y a eu du gaspillage. Et on va parler de six fois, Mme
2: Fréchette. Parce que vous n'avez pas investi, notamment, dans les hôpitaux.
1: Madame
2: on se souvient des cures d'austérité.
1: Vous avez assisté à environ 150 conseils des ministres depuis que vous êtes en politique. Arrêtez de blâmer Pierre, Jean et sa sœur pour les problèmes en santé.
2: Ça met du temps
1: la question
2: votre
1: de SIFA, là, vous savez très bien que vous avez payé une analyse de KPMG. Vous avez aussi Stéphane Le Bouillonnais qui vous a dit on fonce dans le mur avec ce système-là. Et vous, ce que vous dites, c'est avançons. Comment vous pouvez être fier de ça? L'argent dont on a besoin pour soigner les gens, elle est là.
2: C'est un système qui va nous permettre d'être beaucoup plus efficace, qui va remplacer 41
1: systèmes
2: visuels.
1: Qu'est-ce qu'il y a d'efficace dans un système?
2: Laissez-moi parler, s'il vous plaît. Je vous ai écouté.
0: OK. And then finally, this one here. So this is Passé Pierre Plamondon and Charles Maillard. The question, of course, calling out this whole idea of why we need a referendum. What's the point? Why are we doing this now? Here you go.
4: Moi, je pense que consulter les gens puis réfléchir à notre avenir à la lumière du fait que le Québec est en déclin sur le plan du français, de sa culture et des leviers fondamentaux, comme on parlait d'immigration, je pense que la question
1: Je n'irai pas sur le montant de 130 millions, je vous rassure, mais est-ce que vous comprenez que retarder le référendum de 3 mois ne changera en rien? Est-ce que vous réalisez?
4: Mois?
1: Ben, vous voulez attendre en janvier 2029 que M. Trump soit
4: donc
1: parti?
4: De 3 ans.
1: Est-ce que vous êtes conscient que M. Trump n'est pas le seul protectionniste qui existe à Washington, que l'ordre du monde est en train de changer? Regardez aujourd'hui en Europe, M. Carney était présent pour que l'Union européenne puisse accueillir peut-être le Canada comme membre associé. On est en train de revoir l'ordre des choses et vous voulez qu'on quitte le Canada. Ça n'intéresse pas les Québécois en ce moment, M. Bernard.
4: Ben, moi, je pense que ça intéresse les Québécois, tout le gaspillage qu'il y a à Ottawa pendant qu'on n'est pas capable de financer les services dont on parlait tantôt. Je pense également que ça fait 150 ans que le Parti libéral du Québec existe. Ça fait 150 ans que vous nous dites que c'est pas le bon moment pour parler de notre avenir.
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5: You mentioned that the CAQ made mistakes. Can you just elaborate quickly on what you meant by that and how it is that you say that you've fixed those mistakes?
6: Well, for example, I think that we intervened too much into the economy, especially when it comes to foreign startups, Quebec startups, and I'm thinking about Nordvolt, I'm thinking about Lyon Électrique. I don't think that we should have put as much money as we did because they are startups.
7: I think it's too little too late. She has been trying to hide both the logo, the former premier, everything that they've done in the past 7.5 years, and now saying that la CAQ est imparfaite. 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